Aujourd'hui, qu'est-ce que nous vivons? Nous vivons l'Anthropocène. La prise de conscience de l'Anthropocène, parce que l'Anthropocène n'a pas commencé avec nous, il a commencé il y a bien longtemps, il n'y a d'ailleurs pas un accord là non plus sur la datation du démarrage de l'Anthropocène, mais enfin grosso modo on peut dire que c'est la révolution industrielle qui est à l'origine de l'Anthropocène, qui est à l'origine de l'Anthropocène. Et qu'est-ce que c'est que l'Anthropocène? C'est une augmentation de l'entropie.

0: La philosophie traditionnelle s'occupe communément de l'homme qui pense, comme si l'homme trouvait toute sa substance, tout son être dans la pensée. Il semble que la fonction dominante de la philosophie soit alors en quelque sorte de repenser la pensée. Tout à sa fonction dominante de concentrer les lumières sur ce sommet de l'être qu'est la pensée, la philosophie oublie souvent qu'avant la pensée, il y a le songe, qu'avant les idées claires et stables, il y a les images qui brillent et qui passent. Pris dans son intégralité, l'homme est un être qui non seulement pense, mais qui d'abord imagine, un être qui, éveillé, est assailli par un monde d'images précises et qui, endormi, rêve dans une pénombre où se meuvent des formes inachevées, des formes qui se déplacent sans loi, des formes qui se déforment sans fin.
1: Et

Le gars qui met de l'essence dans ton réservoir, il va voir des films. Pourquoi ? Pourquoi ? Pourquoi ? Parce que ça l'aide à se sentir moins seul. Tu crois pas qu'il mérite mieux que toujours la même merde ? En Europe, ils en sont déjà à la musique dodécaphonique et puis t'as le Bauhaus en architecture, le putain de Bauhaus, tu te rends compte ? Et nous, on en est encore aux films d'époque. C'est la faute aux dinosaures. Ceux qui vont s'empiffrer à Beverly Hills tous les jours en sirotant leur cocktail ringard et en parlant du bon vieux temps et qui sont infoutus de voir qu'il y a encore tellement de choses à faire. Il faut qu'on donne envie, il faut qu'on innove, qu'on ose rêver au-delà de ces prisons de chair et d'os qui tuent l'imaginaire, qu'on pose nos rêves sur la pellicule, qu'on les imprime dans l'histoire, qu'on quitte enfin le passé afin que l'homme solitaire de demain lève les yeux vers le grand écran et se dise pour la première fois de sa vie « Eureka ! Je ne suis plus tout seul !»

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0: Qu'est-ce que ça veut dire? Où on va? Franchement, si on m'avait dit il y a 20 ans qu'un jour je verrais des mômes se balader avec des cheveux teints en vert et des anneaux dans les narines dans nos bonnes vieilles villes du Texas, je l'aurais tout bonnement pas cru.
1: Signe des temps. Quand on dit plus ni monsieur ni madame, c'est le début de la fin.
0: C'est comme une marée.
1: Ouais.
0: Une marée funeste. Et il n'y a pas qu'une seule raison à ça.
1: Pas qu'une seule.

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Avant de quitter la pièce, vérifiez la porte contre feu. Trouvez la sortie de secours la plus proche. Puis mouillez un gant de toilette et appliquez-le sur votre nez et votre bouche. 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Évitez à tout prix de respirer la fumée. Si nécessaire, avancez à quatre pattes pour éviter d'inhaler la fumée. Ne vous affolez pas. Aucune étude n'a prouvé jusqu'ici que fumer pouvait mener à l'emphysème pulmonaire.

0: de toute la route de France,
1: d'Europe.
0: Celle que je préfère, c'est celle qui conduit. En auto ou en auto-stop.

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0: Tu aimes bien cette... cette chanson ? Est-ce que tu aimes la musique ? J'ai les cures. Oh, non. Je parlais pas d'une cure pour soigner. Ce sont des musiciens. Ils peuvent pas te guérir. Enfin si, mais sur le plan émotionnel.
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Allez, c'est parti! Polly le ratis blanc. Et coupez-le en gros morceaux. Ajoutez un peu de sel. Ajoutez un peu de sel. 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Laissez mariner le radis au moins 10 minutes.

0: j'aimerais bien être ma meuf hip-hop.
1: Eh mec, elle t'a dit quoi en fait?
0: Elle m'a dit que j'étais pas assez hip-hop pour elle.

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0: Bon, je vais mettre de la musique. Il y a un truc qui te plairait ? Dirty Dancing ? Tu la connais, celle-là ?
1: Je serais bien la seule à pas connaître.
0: Ou alors Grise, ça me file toujours une super patate. Summer Loving, surtout.
1: On n'est pas en été.
0: Eh, t'es pas Olivia Newton-John. Tu ressembles plutôt à Elton John.
1: Un truc de Billy Joel ?
0: Toi, t'es une sacrée tordue. Il faut te suivre.
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Le problème est que, à partir du début des années 2000, se sont mises en place des stratégies de transformation du World Wide Web en une machine de captation de data au service de ce qu'on appelle aujourd'hui les plateformes, développant ce qu'on appelle la data economy.

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Un cheval, c'est stupide. 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

0: Vous aviez pas tout à fait pigé le truc.
1: J'ai pigé, si, c'est... le ghetto, la gentrification, etc.
0: Les artistes gentrifient le ghetto. Qui l'a créé, d'après vous? La ville. Elle isole une communauté et attend qu'elle crève. Ensuite, elle fait venir des promoteurs et elle dit hey, « Hé, vous, les artistes, vous, les bobos, vous, les blancs, de préférence ou uniquement, s'il vous plaît, emménagez dans le ghetto, c'est pas cher. Et si vous tenez le coup quelques années, on vous ouvrira un supermarché bio. »

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Quelle passée celle-là encore? La bleue est à mon père, la rouge est à ma mère, la jaune est à mon frère. J'avais pas vu ma brosse à dents.

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Oui, oui. L'état à l'hôpital agréé. Non, attendez voir. Autrement, j'étais au banquet des chasseurs. J'ai tombé de assis sur la table. Assis couché.

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0: constamment, tu as une tentative des médias dominants et même sur les réseaux de récupérer l'attention, puisque la guerre, on le sait, c'est l'économie de l'attention, c'est-à-dire comment tu sollicites l'attention, comment tu captures l'attention des gens et comment tu leur fais dépenser un temps d'attention suffisamment important sur ta marque, sur ton média, sur ta plateforme, etc. Bon.
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0: C'est un pentacle. Une étoile à cinq branches. Elle est utilisée en sorcellerie. Long China et les studios Universal ont toujours prétendu que c'était la marque du loup-garou.
1: Ah, je vois, oui. Tu veux peut-être que je leur demande s'ils font brûler des cierges pour faire fuir les monstres, hein?
0: Oui.
1: C'est non.

Merci.

0: Ça fait longtemps que tu bosses là-dedans?
1: Non, mais mon père et mon grand-père étaient de très bons clowns, moi c'est la première fois.
0: Bon, le principal c'est de commencer. T'as déjà fait rire des gosses?
1: Non.
0: Non?
1: Non.
0: Ah bon, même. Ça veut rien dire, ils sont pas non plus obligés de rire aux éclats. Toi, ton humour, il est peut-être du genre
1: subtil. Non, c'est pas ça. Je veux seulement être un clown triste. Je sais pas être drôle.
0: Bon, ben, si tu le dis. En tout cas, tu le fais à merveille.
1: Vous trouvez?
0: Tu es triste. On peut pas être plus triste.
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0: J'avais rendez-vous le 15 novembre avec le commandant Jean-Pierre, qui en réalité est le sergent Henri, et de son vrai nom, Maréchal. Il s'appelle Maréchal.
1: Il y a une petite erreur, Major Harbard. C'était pas un lundi.
0: Quoi?
1: C'était un dimanche.
0: Oui, c'est vrai, oui.
1: Et d'une. Et c'était pas en novembre, puisque c'était en janvier.
0: Voilà.
1: Et le dénommé Henri ne s'appelait pas encore Maréchal?
0: Non. Mais moi, je suis né en 14, moi.
1: Oui, c'était la Grande Guerre.
0: Bah oui, c'était la Grande Guerre.
2: La Grande Guerre.
0: 4 ans.
3: 4 ans,
2: d'une. Oh, terrible.
0: 4 ans. Je ne sais plus, parce qu'il m'interrompt tout le temps. Il tousse, il crache sur le livre, et il tousse, il crache sur le livre. Voilà.

la diminution de la biodiversité qui est une énorme catastrophe, pour l'espèce humaine, est une disparition de négentropie. Donc c'est une augmentation d'entropie dans le champ du vivant, et l'entropie informationnelle, puisqu'aujourd'hui, bon, on est dans la post-vérité, on nous dit, en fait, nous sommes tous perdus dans l'information. Et pourquoi ? Parce que cette information est devenue entropique, c'est devenu de la désinformation en fait.

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0: Miss, j'étais au ciné avec un de mes ex. Mm-hmm. Les huissiers lui ont pris sa bagnole pendant que nous, on regardait le film.
1: Sans rire.
0: Mm-hmm. Oh, et un autre est en prison pour vente de cocaïne.
1: Oh, la classe.
0: Ouais. Même ma mère n'est pas au courant pour celui-là.

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1: Mais qui sont ces sorciers qui soufflent sur nos têtes?

0: Venez à la réunion, Saint-Just.
1: Quelle réunion?
0: Celle où on va mettre au point le texte d'une nouvelle pétition contre la télévision.
1: Ah non, j'en ai assez des pétitions, hein. Assez des rapports, des meetings, des conciles, des conciliabules. Ça ne sert à rien. Ce qu'il faut, c'est passer à l'action.
0: Alors venez avec nous. On va distribuer des tracts après la réunion.
1: Ah oui, pour donner un peu plus de travail aux balayeurs de rue. Non, moi, je vais faire de la gymnastique. Au revoir.

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0: n'a plus de télé maintenant?
1: Plus de télévision, vous non plus?
2: On se l'est déjà.
0: Ah, c'est encore un coup du gérant, ça! Les collectifs!
3: C'est le plus le gérant!
0: Alors, monsieur le gérant, quoi?
4: Et moi aussi, je n'ai plus la télé! Allez chercher le réparateur, madame la concierge! Welcome.

Depuis vendredi, j'ai circulé dans mon département. Je me suis rendu sur les ronds-points d'Amiens, de Flixecourt, d'Albert. J'ai discuté durant des heures avec des gilets jaunes. Conformément à mon mandat, je viens rapporter ici à Paris, devant l'Élysée, l'état d'esprit de mes concitoyens. De la colère, on est passé à la rage. L'orgueil du président de la République, sa surdité, son obstination, son absence de concession sont une machine à haine. Qu'ai-je entendu durant deux jours? Il va terminer comme Kennedy. Si je le croise, tant pis, je monterai en prison. Vous voyez la croix sur le terre-plein? Il va finir pareil. Ces mots sont prononcés par des intérimaires, par des retraités paisibles, des habitants ordinaires. Et durant deux jours, je me suis appliqué à les tempérer, à argumenter, à modérer. La violence ne mène à rien. Mais c'est lui, le président de la République, qui depuis 18 mois déchire la République. C'est lui qui, avec son arrogance, déchire la France. C'est lui qui met notre pays à feu et à sang. Macron démission, c'est le mot d'ordre entonné partout. Macron démission, c'est proclamé en chœur sur tous les ronds-points. Macron démission, c'est inscrit au feutre sur des milliers de gilets. Macron démission, c'est réclamé par des pétitions. Cette exigence de notre peuple, c'est mon mandat, c'est ma mission. Je viens la relayer ici devant l'Élysée. Que disent les Français que j'ai rencontrés? Que M. Emmanuel Macron doit maintenant partir. Qu'il doit partir en auto, en moto, à cheval, en trottinette, en hélicoptère, mais qu'il doit partir. Qu'il doit partir avant de rendre notre pays fou. Fou de rage, complètement fou. Qu'il doit partir pour ramener la paix sociale, la concorde nationale. Je vous remercie.

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On a eu le régime féodal ou régime de souveraineté dans lequel, effectivement, les seigneurs avaient un droit de vie ou de mort sur leur sujet, mais en même temps, ne contrôlaient pas la vie quotidienne des paysans. Puis ensuite, on passe au régime disciplinaire avec toute son analyse sur les milieux fermés, usines, hôpital, prison, etc. Et dans ces régimes-là, comment on oblige les gens, dans un espace donné et dans un temps donné, à faire des choses, c'est-à-dire ce qu'il appelle l'anatomo politique. Puis après, Deleuze arrive, prolonge Foucault et dit, bah oui, on rentre dans le régime de contrôle avec, et ce contrôle se définissant aujourd'hui grâce au numérique, à ce que j'appelle moi le régime de la trace, tu vois. Donc quand tu suis cette ligne-là, tu te dis c'est quoi la prochaine étape, vers où on va, et tu te rends compte qu'au bout de l'étape de la société de trace, t'as quelque chose qui serait un régime d'auto-aliénation, moi j'appelle ça, ou d'auto-addiction.

0: Je refuse de causer avec vous. Faites venir les caméras ici tout de suite. Allez, faites-les venir.
1: Hors de question.
0: Pourquoi?
1: Je ne traite pas avec les caractériels. Je les supprime.
0: Je suis un héros du monde nouveau.
1: T'es un cinglé. Et je veux te guérir.

quand même, soyons un peu efficaces et un peu concrets. Ça leur a pas fait de mal aussi à ces jeunes, hein, de savoir ce que c'est que le maintien de l'ordre, la police, se tenir tranquille. Voilà, ça leur fera un souvenir. Et vraiment, c'est pas mal. C'est pas mal pour leur redonner un peu le sens des réalités.

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0: Parce que tu sais, si ça te manquait vraiment, si tu pensais trop, tu pourrais, je sais pas moi, reprendre un peu de vin au repas, un demi-verre.
1: Un demi-verre. Dis-toi bien que si quelque chose devait me manquer, ce serait plus le vin, ce serait l'ivresse.

0: n'est pas venu des States juste pour fumer des pétards.
1: Et alors, moi je viens d'Islande pour ça.
2: Et puis, on fait ce qu'on veut.
0: Mais on fait que ça, enfin, toute l'année, on pourrait aller, genre, visiter un musée ou...
2: T'as raison, ouais, on va aller se faire un musée. Le musée,

écoutez cette phrase magnifique d'un rapport de l'OCDE de 1999, les perspectives de profit pour les investisseurs institutionnels. Vous savez qui c'est ? Maintenant, on le sait depuis le crack, là. C'est les assurances, les fonds de pension américains et les banques. Donc, des gens qui ont des milliards à jouer en bourse. On appelle ça les investisseurs institutionnels, les zinzins. Bon. Eh bien, les perspectives de profit sur le marché éducatif, c'est-à-dire si on arrive à péter l'éducation nationale et à ouvrir un système de marché éducatif, les perspectives de profit sont de l'ordre de 1 à 7, c'est-à-dire 7 euros ramassés pour 1 euro investi, quand elles ne sont que de 1 à 2 sur le marché de la construction automobile. Rapport de l'OCDE 1999. Est-ce que vous croyez que les zinzins sont assez zinzins pour laisser passer une perspective de profit de 1 à 7? Et donc, il faut péter les éducations nationales en Europe, et c'est déjà commencé.

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